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Bonjour Louisiane et bon matin tous les bons amis. Vous êtes à l'écoute de la radio publique KRVS 88.7 FM Lafayette, Lac-Charles. C'est Colby Lejeune ici avec vous et on est après commencer un gros mardi matin. Ici, dessus un programme, on appelle Bonjour Louisiane. Bonjour mes chers amis, bonne journée. On vient de partir la matinée, ce gros mardi matin, ce 12e jour du mois de mai, l'année 2026, avec la belle musique en français à des fins Dionis Thériault. Et ce musicien, quelque chose, il appelle La Chante. Mes chers amis, on sera ici jusqu'à 7 heures ce mardi matin. On est à présent à peu près 3-4 minutes après 5 heures. S'il vous plaît, restez avec nous autres. On continue avec d'autres Dionis Thériault, que George il appelle le chemin qui mène au paradis.

0: Toujours mon petit garçon, mes chers amis, c'est ça que c'est, la belle musique en français a des femmes, monsieur Denis Thériau, un petit brin de sa musique de country du cœur, c'est ça que c'est, le nom de cette sortie de cassette des années 90 là, quelque chose, on vient d'atteindre, il appelle Toujours mon petit garçon, Still My Little Boy, the late great Denis Thériau. With a number there off of a cassette release entitled Cajun Country from the Heart. Avant ça, on avait attendu trois autres pistes dessus cette même cassette-là. Dibière, il appelle l'art, il avait fait au milieu du set-là. Tin Beers, on l'avait attendu avant ça. Et puis avant Dibière, on avait quelque chose, il nomme Le Chemin au Paradis. The Road to Heaven, or the Way to Paradise there, Le Chemin au Paradis. And then we started off the 5 o'clock hour here on Bonjour Louisiane avec quelque chose qu'il appelle La Chante, The Turn Row, La Chante. We started off the morning with. À ce matin, ici dessus, Bonjour Louisiane. 13 minutes après 5 heures, mes chers amis, merci bien pour votre écoute du programme Bonjour Louisiane. 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On continue avec M. Johnny Soignier, le groupe L'Héritage de Cajun. On va appeler dessus les autres pour faire quelque chose qui s'appelle La Fleur.
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Prenez soin, mes chers amis, elle banne l'héritage de Cajun. On vient d'atteindre 4 danses de suite dessus une cassette publiée avec la call Bayou Beat de 1990, appelée au pour les mémoires. On vient d'atteindre une belle danse, monsieur Johnny. Appel, c'est pas une erreur. It's not a mistake, we just heard there. Johnny Soignier and the group Cajun Heritage, a number there off of a 1990 cassette release with the Bayou Beat label entitled O pour les mémoires, O for the memories. C'est ça que c'est le nom de cette sortie de cassette de Monsieur Johnny Soignier et l'héritage de Cajun. C'est pas une erreur, on vient d'éteindre. Avant ça, il avait fait quelque chose, il appelle une dernière chance. Il dit one last chance. Johnny Soignier and Cajun Heritage with that number there as well. Avant ça, ils l'ont fait donnez-moi mon chapeau. Un petit two-step là. Par exemple, give me my hat. Donnez-moi mon chapeau. Ça s'appelle ce tune-là. Et puis, on l'avait parti l'affaire avec un dance. Il avait précédé avec un petit hommage à des fins d'une stéréo. Un dance, Monsieur Johnny appelle La Fleur, The Flower, we started off that set with, including a little homage to the late, great Juni Stereo beforehand, Johnny Soignier and Cajun Heritage. Mes amis, on est juste à peu près à 5h15, 5h30, enfin, ce grand mardi matin. C'est Colbé Lejeune dans la grosse grise ici avec vous. On sera ici jusqu'à 7h, mes chers amis. Ça se fait. S'il vous plaît, restez donc avec nous autres. On va appeler dessus M. Auguste Broussard. Auguste Broussard et les rodailleurs du quelque chose. Un dance dessus une cassette appelée Pleure pas, Astor, s'appelle The Little Lamb Special.

to August Broussard and the Calcasieu Ramblers, a number there off of a 1996 cassette release entitled Don't Cry Now, Pleure Pas à Star. C'est ça que c'est le nom de cette sortie de cassette de 96 de Monsieur Auguste Broussard et les Tranailleurs du Calcasieu. Ça sort de faire la valse du récoltier, la valse de l'habitant, comme vous autres veux. Avant ça, ils l'ont fait, elle s'appelle Quelle étoile, Which Star, on l'avait entendu avant ça. Avant ça, on avait la belle valse du Bâton Rouge, un autre chanté par M. Donald Lejeune là, The Baton Rouge Waltz, la valse du Bâton Rouge. Et puis, on avait parti le set avec un numéro instrumental, s'appelle Le Spécial du Petit Agneau. The Little Lamb Special, we start off that set with August Broussard and the Calcasieu Ramblers. 17 minutes, 16 minutes avant 6 heures ce grand mardi matin. On est aujourd'hui le 12 de mai, l'année 2026, et vous êtes après écouter. Bonjour, Louisiane, direct ici dessus, KRVS 88.7 FM, Lafayette, Lac-Charles. En continuant avec d'autres musiques en français, mes chers amis, on sera ici jusqu'à 7 heures, s'il vous plaît. Restez à l'écoute.

Madame Cheryl Cormier et le groupe Les Centres Cadiens, quatre danses, on vient d'attendre sur une sortie de cassette de Les Disques Swallow par Madame Cheryl Cormier et ses musiciens, appelés Cheryl Cormier and Cajun Sounds, publié dans 1992. Mais Cheryl Cormier and Cajun Sounds, something there off of a 1992 cassette release with Swallow Records, a self-titled release there. Une danse on appelle La Dernière Valse. On appelle cette danse-là The Last Waltz, on vient d'attendre là. Avant ça, on l'avait fait jouer quelque chose d'autre dessus cette même cassette-là, appelée La Jolie Fille, The Pretty Girl. Avant ça, on l'avait fait une petite valse, s'appelle Tu vas jamais recasser mon cœur, You'll never break my heart. Et puis avant ça, elle s'appelle Vivant chez Michaud, Live at Michaud's. Cheryl Cormier and Cajun Sounds started off that set with that number there. Four tracks off that same 1992 cassette release with Swallow Records. Mes amis, merci bien pour votre écoute de Bonjour Louisiane ce matin. Alors, on va finir la première heure du programme avec Nathan Abchar et ses musiciens, Fifi Pancho.

Nathaniel Pratt et ses musiciens La Valse du Bayou Teche. Messieurs, mesdames et mes chers amis, vous êtes à l'écoute de Bonjour Louisiane ce mardi matin, une production de KRVS Radio Acadie. Nous entendons la radio publique pour le sud de la Louisiane et puis bien content d'être un service culturel et public de l'Université de la Louisiane ici à Lafayette. 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On est aussi bien content de recevoir le support continué du CODOFIL, c'est-à-dire du Conseil pour le développement du français dans la Louisiane. 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Et mes chers amis, à la fin de la journée, tout de nous, ici à KRVS Radio Acadie, on est si fièrement soutenus ultimement et rendus possibles à la fin de la journée par votre soutien à vous ainsi que par votre simple écoute à vous. Notre cher écouteur, ça se fait. Merci bien pour votre écoute de Bonjour Louisiane ce matin. Mes chers amis, on est mardi le 12 de mai, l'année 2026. On continue avec Défin Nathaniel Pratt et tous ces joueurs-là. Quelque chose s'appelle la chanson de Limonade. Mes chers amis, partez pas, on sera ici ensemble après s'amuser ce gros mardi matin jusqu'à 7 heures.

Phil Ménard, mes chers amis de FMC, Phil Ménard et tous ces voyageurs de la Louisiane dont ça vient d'être là, chanté par Monsieur Ivy Duga, appelé Espariska, finit pleurer. Wait until I finish crying. Ivy Duga singing there for Phil Ménard and the Louisiana Travelers. Et de cela, dessus une cassette de 1991, publiée avec les disques Swallow, appelé La musique, l'amusement, l'amour et la misère. Music, fun, or amusement, so let's say music, fun, love, and misery. La musique, l'amusement, l'amour et la misère is the name of that 1991 cassette release with Swallow Records by Phil Ménard and the Louisiana Travelers. We just heard four numbers from that cassette release there. Wait Until I Finish Crying, Espariska, finit pleurer. Avant ça, on l'avait fait jouer un autre danse par M. Phil et ses musiciens, appelé L'erreur d'un couillon, The Mistake of a Fool, L'erreur d'un couillon. Et puis avant ça, on l'avait fait un danse qui s'appelle Un paire de zars, A Pair of Aces, Un paire de zars. Ce petit tune-là. Et puis, elle avait parti l'ensemble avec une chanson à M. Phil Ménard s'appelle L'ouragan de 57. The Hurricane of 57, of course, making reference to Hurricane Audrey there. L'ouragan Audrey, Hurricane of 57, we started off that set with. Four numbers off of that 1991 cassette release entitled La musique, l'amusement, l'amour et la misère, Phil Ménard et ses voyageurs de la Louisiane. Merci bien pour être là, pour écouter Bonjour Louisiane ce grand mardi matin, mes chers amis. On est aujourd'hui, jeudi, le 12 de mai, l'année 2026. Et là-bas, dans le village de Welch, après-midi, mes amis, à 2h jusqu'à 3h, à la bibliothèque du village de Welch, sur la rue Sarah du Sud, là-bas, ils ont après-midi leur programme de français cajun et de café. Qu'ils font une fois par semaine là-bas, à 2h après-midi, tous les mardis après-midi, à Welch. Et mes amis, tous les mardis au soir, à 4h30 jusqu'à 6h, là-bas à Thibodeauville, au Wetlands Acadian Cultural Center, qui fait partie de une série de centres culturels appelés Jean Lafitte, qui fait partie de ce parc national Jean Lafitte. À cette location, à la location de Thibodeauville, en autre mot, ils ont tous les mardis à 4h30 le Cercle francophone de Thibodeau s'appelle. Ça, c'est à cette location-là, sur la rue Sainte-Marie, à Thibodeau. Et mes amis, tous les mardis après-midi à 1h jusqu'à 2h à la bibliothèque de la Ville Plate. Il y a la table française de la bibliothèque de la Ville Plate. Ça fait ça une fois par semaine, tous les mardis après-midi. Et mes amis, là-bas au Bâton Rouge, à la brasserie Byron's, sur la rue Mouton, au Bâton Rouge, il y a à soir la soirée 5 à 7, c'est-à-dire de 5h jusqu'à 7h, donnée par les LSU Friends of French à la brasserie Byron's. Ça fait ça de 5h jusqu'à 7h, dessus le deuxième et le quatrième mardi de chaque mois à cette location-là. C'est la soirée 5 à 7 de Les Amis du Français à LSU. Et mes amis, tous les mardis en haut Zoom, à midi jusqu'à 1h après-midi, M. Ken Romer fait une table française dessus cette plateforme-là. C'est la table française virtuelle de Ken Romer tous les mardis à midi jusqu'à 1h. Les informations pour ça, ainsi que pour les autres tables françaises de tous les jours de la semaine, toutes les semaines du mois-là et tous les mois de l'année, ça c'est tout trouvable pour vous, bien entendu, dessus le site web du Codophile. C'est trouvable à codophile.org/tables.
On continue ce matin, mes amis, avec d'autres musiques en français. Bien sûr, on sera ici jusqu'à 7h. On est à présent à peu près à 6h30. Alors, on va rappeler dessus Paul Degg, Robert Elkin et Laure Cadjean pour faire quelques danses dessus. Encore une autre cassette, on va attendre ce matin, ici dessus le programme, quelque chose de 89, appelé « Est-ce que tu pleures ?» Un danse là-dessus pour partir le cet hiver-là s'appelle « Madeleine ».

Not divorce, mes chers amis, c'est ça que c'est, la belle musique en français à Paul Degg, Robert Elkin et le groupe Laure Cadjen. On vient d'atteindre 4 danses de suite, fournies par le band dessus une sortie de cassette avec les disques Swallow de 1989, appelé « Est-ce que tu pleures? »« Do You Cry » is the name of that 1989 cassette release with Swallow Records by Paul Daigle, Robert Elkins, and Cajun Gold. On sort d'atteindre un dance s'appelle « Not Divorce ».« Our Divorce » is the number we just heard there. Avant ça, ils l'ont fait « Dance Marie Dance » s'appelle ce petit tune.

7h, ce grand mardi matin, mes chers amis. Merci bien pour être là. C'est Colbert Lejeune ici avec vous. On sera ici jusqu'à 7h, pareil comme tous les autres jours de la semaine d'ouvrage. Là, on est ici dessus la radio publique KRVS 88.7 FM, Lafayette, La Crolle, de 5h jusqu'à 7h, lundi au vendredi, avec une petite répétition du show de mercredi, tous les dimanches matins à ces mêmes heures-là. En quatrain avec un petit brin de Wallace de Rouen et les Cajun Ramblers avec Joe Bonsall sur l'accordéon que Cross appelle la valse des Bolfas.